0: Sacrée soirée.
1: Non mais arrête, je sais très bien que c'est ringard ce que je te dis.
0: Mais n'importe quoi.
1: On sait tous que de nos jours, le sexe est devenu quelque chose de banal. Et c'est juste que pour moi, c'est important. Je comprends.
2: T'as totalement raison.
1: C'est vrai.
2: Et toutes les filles devraient avoir ton mental.
1: Ça me soulage.